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2: Bonjour à tous et bienvenue en ce 21 août aujourd'hui. Voici votre horoscope du jour.
3: Bélier, vous finirez la journée avec le sentiment du devoir accompli et une certaine fierté.
4: Taureau, c'est une journée propice aux belles affaires. Sortez votre casquette de négociateur.
5: Gémeaux, vous rayonnez d'ondes positives grâce à une parfaite harmonie intérieure.
6: Cancer, vous avez toutes les cartes en main pour obtenir ce que vous voulez.
7: Lion, vous vous sentirez bien et plein d'énergie. Vous ne reculerez devant aucun effort.
8: Vierge, votre ténacité est votre plus grande force en ce moment, vous n'abandonnez jamais.
9: Balance, vous devriez prendre plus d'initiatives pour surprendre votre entourage et mettre un peu de piment dans votre quotidien.
10: Scorpion, ne vous dévalorisez pas sans cesse, vous avez de nombreux points forts à mettre en avant.
11: Sagittaire, le travail en équipe sera difficile, mais la patience vous permettra de réussir.
12: Capricorne, vous avez plein d'idées enthousiasmantes et vous allez passer à l'action pour les réaliser.
13: Verseau, une belle surprise venant d'un ami va enchanter votre journée.
14: Et enfin Poisson, face à une situation complexe au travail ou pour votre argent, gardez confiance en vos choix.
15: Excellente journée à tous.
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2: Bonjour à tous et bienvenue en ce 21 août aujourd'hui. Voici votre horoscope du jour. Bélier, vous finirez la journée avec le sentiment du devoir accompli et une certaine fierté. Taureau, c'est une journée propice aux belles affaires. Sortez votre casquette de négociateur. Gémeaux, vous rayonnez d'ondes positives grâce à une parfaite harmonie intérieure. Cancer, vous avez toutes les cartes en main pour obtenir ce que vous voulez. Lion, vous vous sentirez bien et plein d'énergie. Vous ne reculerez devant aucun effort. Vierge, votre ténacité est votre plus grande force en ce moment. Vous n'abandonnez jamais. Balance, vous devriez prendre plus d'initiatives pour surprendre votre entourage et mettre un peu de piment dans votre quotidien. Scorpion, ne vous dévalorisez pas sans cesse. Vous avez de nombreux points forts à mettre en avant. Sagittaire, le travail en équipe sera difficile, mais la patience vous permettra de réussir. Capricorne, vous avez plein d'idées enthousiasmantes et vous allez passer à l'action pour les réaliser. Verseau, une belle surprise venant d'un ami va enchanter votre journée. Et enfin Poisson, face à une situation complexe au travail ou pour votre argent, gardez confiance en vos choix. Excellente journée à tous.
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0: Quelle ambiance ! Gims sur Fréquence 3, la radio locale.
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0: Bon, on n'est pas quand même mieux là ? Ah bah ouais, 14 degrés au thermomètre, ça c'est bien ça, à la fraîche. 7h15 sur Fréquence 3, la radio locale. Bon, aujourd'hui, ça peut être fou. Peut-être quelques petites pluies qui vont tomber là tout à l'heure, ou peut-être même dès maintenant, en tous les cas. On se réveille ensemble. Pour moi, c'est le dernier réveil. Jérém revient dès lundi. À partir de 7h, on y va à la cool, hein, avec la radio locale et avec la musique de Fréquence 3. Ça va bien se passer ce matin. Adèle Castillon pour terminer l'été avec toi. Et Gorillaz, voici Clint Eastwood. Bonjour.

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2: Bonjour à tous et bienvenue en ce 21 août aujourd'hui. Voici votre horoscope du jour.
3: Bélier, vous finirez la journée avec le sentiment du devoir accompli et une certaine fierté.
4: Taureau, c'est une journée propice aux belles affaires. Sortez votre casquette de négociateur.
5: Gémeaux, vous rayonnez d'ondes positives grâce à une parfaite harmonie intérieure.
6: Cancer, vous avez toutes les cartes en main pour obtenir ce que vous voulez.
7: Lion, vous vous sentirez bien et plein d'énergie. Vous ne reculerez devant aucun effort.
8: Vierge, votre ténacité est votre plus grande force en ce moment. Vous n'abandonnez jamais.
9: Balance, vous devriez prendre plus d'initiatives pour surprendre votre entourage et mettre un peu de piment dans votre quotidien.
10: Scorpion, ne vous dévalorisez pas sans cesse. Vous avez de nombreux points forts à mettre en avant.
11: Sagittaire, le travail en équipe sera difficile, mais la patience vous permettra de réussir.
12: Capricorne, vous avez plein d'idées enthousiasmantes et vous allez passer à l'action pour les réaliser.
13: Verseau, une belle surprise venant d'un ami va enchanter votre journée.
14: Et enfin, Poisson, face à une situation complexe au travail ou pour votre argent, gardez confiance en vos choix.
15: Excellente journée à tous.
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0: Qu'est-ce que c'est bien ça? Fake Another Break, qui a été repris par Bob Sinclair et Kezia il n'y a pas très longtemps là.
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0: Version originale parce qu'on aime les collecteurs Fréquence 3. Si vous aimez ce genre de son, son des 80s, eh bien dimanche, Anne sera là avec Réveil 80 sur Fréquence 3, la radio locale. On fait une toute petite pause. Laissons place à nos annonceurs locaux, nos partenaires. Et puis on va écouter Benny Blanco, Selena Gomez et puis Telly Swims sur Fréquence 3. Bonjour.
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0: L'ambiance du matin est là sur Fréquence 3, The Second Voice.
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0: Bonjour tout le monde. Allez, bientôt 8h, on écoutera Bob Sinclair avec Sarah et Shaggy. Il y avait deux S et j'étais là, oula, qu'est-ce qui se passe? On va écouter ce son qui s'appelle I Wanna. Avant ça, je vais vous parler du festival H-Run. Oui, on vous offre des invitations pour le festival H-Run. Ça sera le samedi 12 septembre. Le concert du samedi soir. H-Run, en fait, c'est une journée sous le signe du sport et de l'inclusion. Donc, il y a des concerts. C'est un événement solidaire, d'ailleurs. C'est pour les enfants en situation de handicap. Dès maintenant, vous pouvez aller sur fréquence3.com. On vous offre uniquement le concert du soir, la soirée festive. Fréquence3.com. Et vous pouvez passer tout au long de la journée, bien évidemment, pour participer aux diverses activités. Peut-être à la course. Bah oui, justement. Hein. Un don pour justement les enfants en situation de handicap. Et comme ça, ça sera vraiment chouette pour cette cause. Fréquence3.com, on vous donne toutes les infos. Allez, Mélomane, la voix du mélo, c'est ce qui arrive juste avant 8h. Et donc, Bob Sinclair, Sarah et Shaggy.
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1: À la fraîche ce matin avec 21 juin, le duo à 8h15.
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1: Bonjour tout le monde, c'est la fin des vacances pour certains et certaines. Je sais, c'est comme ça. Je vais vous parler d'une soirée années 80. Ah, ça c'est chouette ça. Hein. On va remonter dans le temps au Crescendo à Blois et c'est ce soir. À partir de 19h30, l'ambiance est garantie, ça je peux vous le dire. Vous allez chanter, vous allez vous déhancher. Ça va être 100% années 80. Ça va être vraiment chouette. Et en parlant d'années 80, le dimanche matin sur Fréquence 3, il y a Réveil 80 avec Anne, avec forcément des pépites des années 80 et un vinyle. Alors, cette semaine, on va vous offrir un groupe qui a repris des titres dans les années 80. Déjà dans les années 80, on faisait des reprises. C'est incroyable. Et je vous propose d'aller sur le site de fréquence3.com. Vous allez avoir toutes les infos et surtout, vous allez écouter Anne dimanche à partir de 7h du mat. Voici White Town, Your Woman. Ça aussi, c'est une reprise, hein, ce sample. C'est un son des années 60 à la base.

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2: Bonjour à tous et bienvenue en ce 21 août aujourd'hui. Voici votre horoscope du jour.
3: Bélier, vous finirez la journée avec le sentiment du devoir accompli et une certaine fierté.
4: Taureau, c'est une journée propice aux belles affaires. Sortez votre casquette de négociateur.
5: Gémeaux, vous rayonnez d'ondes positives grâce à une parfaite harmonie intérieure.
6: Cancer, vous avez toutes les cartes en main pour obtenir ce que vous voulez.
7: Lion, vous vous sentirez bien et plein d'énergie. Vous ne reculerez devant aucun effort.
8: Vierge, votre ténacité est votre plus grande force en ce moment, vous n'abandonnez jamais.
9: Balance, vous devriez prendre plus d'initiatives pour surprendre votre entourage et mettre un peu de piment dans votre quotidien.
10: Scorpion, ne vous dévalorisez pas sans cesse, vous avez de nombreux points forts à mettre en avant.
11: Sagittaire, le travail en équipe sera difficile, mais la patience vous permettra de réussir.
12: Capricorne, vous avez plein d'idées enthousiasmantes et vous allez passer à l'action pour les réaliser.
13: Verseau, une belle surprise venant d'un ami va enchanter votre journée.
14: Et enfin Poisson, face à une situation complexe au travail ou pour votre argent, gardez confiance en vos choix.
15: Excellente journée à tous.
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0: Et on est vraiment au top ce matin, hein. Si vous êtes branchés sur Fréquence 3, la radio locale, déjà depuis un petit bout de temps, ben voilà, on s'ambiance. Oliver Cheatham.
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0: Le fameux Get Down Saturday Night. Dans quelques instants, on va écouter ce projet de Martin Garrix et de U2. C'est une nouveauté qu'on vous fait découvrir là sur Fréquence 3. Il y aura également Soprano, DJ et puis Zao avec MC Solar.
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Samouraï Jay sur la radio locale Fréquence 3. Vous aimez faire la fête? Ça tombe bien, nous aussi, et on a justement des bons plans pour faire la fête. Vous allez apprécier, j'en suis sûr, demain soir, Rock on the Dock. C'est le grand retour de cette soirée du rock en plein air. Ça se passe à Montrichard, l'entrée est totalement libre. Ça se passe à partir de 16h30, donc c'est demain, samedi. Au programme, il y a Fustop, il y a Tribute officiel de ZZ Top. Oh, je peux vous dire, ça va être fort, ça. Donc, du rock and roll au taquet, et ça se passe donc demain sur la plage de Montrichard, hein, le parc de la plage, et c'est à partir de 16h30. Ambiance garantie. La suite du son, Mylène Farmer, California, à l'ancienne s'il vous plaît, et Ray Dalton, voici All We Got.

0: Elle en fait des trucs sur la piste. Hein. Eva, sur Fréquence 3, la radio locale. Dans quelques secondes, j'ai du Muse et je peux vous dire que ça va faire du bien dans les oreilles.
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0: Pour ceux qui s'inquiétaient de la fin de l'été, alors c'est peut-être, oui, effectivement, la fin de l'été, la fin des vacances pour certains et certaines d'entre vous. Les températures qui se sont, waouh, vraiment pas mal rafraîchies. Rassurez-vous, si je puis me permettre, la semaine prochaine, il va refaire un petit peu plus chaud, mais pas trop d'exagération. Par contre, ce que je vois sur la carte météo, oulala, qu'est-ce que c'est ces pluies, hein, beaucoup de pluie, hein, voilà, quasiment toute la semaine prochaine. Hein. Températures qui vont remonter jusqu'à des max de 28 degrés, mais le matin, il va faire quand même frais, il fera entre 15 et 17 degrés. Donc voilà, ça va permettre d'être à la cool pour aborder la rentrée sous les meilleurs en Suisse. Je dis n'importe quoi ce matin. Allez, il est temps d'enchaîner et de mettre de la musique. L'horoscope va nous dire peut-être que votre journée de vendredi va être sympathique. Je l'espère en tous les cas. L'horoscope avec Émilie. Avant d'écouter Shakira avec Burna Boy et Muse, comme promis. Voici Sing for Absolution.

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2: Bonjour à tous et bienvenue en ce 21 août aujourd'hui. Voici votre horoscope du jour.
3: Bélier, vous finirez la journée avec le sentiment du devoir accompli et une certaine fierté.
4: Taureau, c'est une journée propice aux belles affaires. Sortez votre casquette de négociateur.
5: Gémeaux, vous rayonnez d'ondes positives grâce à une parfaite harmonie intérieure.
6: Cancer, vous avez toutes les cartes en main pour obtenir ce que vous voulez.
7: Lion, vous vous sentirez bien et plein d'énergie. Vous ne reculerez devant aucun effort.
8: Vierge, votre ténacité est votre plus grande force en ce moment, vous n'abandonnez jamais.
9: Balance, vous devriez prendre plus d'initiatives pour surprendre votre entourage et mettre un peu de piment dans votre quotidien.
10: Scorpion, ne vous dévalorisez pas sans cesse, vous avez de nombreux points forts à mettre en avant.
11: Sagittaire, le travail en équipe sera difficile, mais la patience vous permettra de réussir.
12: Capricorne, vous avez plein d'idées enthousiasmantes et vous allez passer à l'action pour les réaliser.
13: Verseau, une belle surprise venant d'un ami va enchanter votre journée.
14: Et enfin Poisson, face à une situation complexe au travail ou pour votre argent, gardez confiance en vos choix.
15: Excellente journée à tous.
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0: quelle ambiance ce matin sur Fréquence 3, la radio locale, avec The Shapeshifter, Lola Stem.
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0: Allez, je vous propose du cinéma en plein air. C'est la municipalité de Monet et Cinéoff qui vous propose la projection du film L'Ascension. Ça sera demain soir à 21h30. C'est au parc Barrick. C'est gratuit en plus, donc. C'est à Monet. Et alors, j'ai regardé la carte météo. Aujourd'hui, on sait que c'est pas foufou, hein, petite pluie éparse. Mais demain, c'est plutôt ensoleillé, passage nuageux. Il fera un peu frais le soir. Donc voilà. Alors bon, ça peut se faire avec un petit plaid, un petit truc. C'est au parc Barrick. C'est à Monet. Donc le film L'Ascension, 21h30. Vous avez toutes les infos. Voilà, pour passer une belle soirée. Adèle Castillon, ça c'est pour la suite dans quelques secondes. Et puis Chris Cross Amsterdam sur Fréquence 3, la radio locale.
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Katy Perry sur Fréquence 3, la radio locale. Je vous souhaite une très belle journée, un bon week-end par avance, bonne fin de vacances également. Hein. Mickey, ça pique un peu quand même. C'est ce que je vous ai préparé juste après. Alb, She Said. Bonne journée.

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Taille haute et vos plus beaux pas de danse pour cette soirée 100% années 80, pleine d'énergie, de bonne humeur et de tubes incontournables. Et invitez pourquoi pas vos amis à venir faire la fête. Allez, on enchaîne. Le collecteur de la nuit arrive juste après Rihanna et Drake. On aura également Adèle Castillon. Et là, c'est le son de l'été signé Papi Sanchez avec

0: Clairement dans l'ambiance de ce vendredi et ce samedi soir avec Club Mix, avec ce titre Lady is Love.
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0: Et oui, Club Mix que vous retrouvez à partir du vendredi soir, juste après notre ami Cristobal et tous ses guests dans Dance Fever. Ça débute avec notre ami Nick Rubber qui vous propose un set dans son style à lui. Ça commence à 22h et vous avez ensuite cette fameuse playlist Club Mix 23h, 2h du matin pour passer en mode clubbing, le meilleur du son club dance house non-stop, sans aucune pub. Le lendemain, Club Mix, c'est 20h, 21h avec Sylvain Diems. Je vous retrouve de 21h à 22h pour l'Extreme Mix. 22h, 23h, c'est notre ami Jerry Aura et 23h minuit, Laurent Shark, suivi de cette fameuse playlist Club Mix qui se poursuit jusqu'à 2h du matin pour bien vous ambiancer. Côté musique, on aura Teddy Swims qui arrive juste après une courte pause.
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0: le collecteur de Manu Chao avec Me Gustas Tu.
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0: Eh ben tiens, on continue de parler d'idées sorties sur la radio locale. Et si vous souhaitez aller faire un petit ciné en plein air, eh ben je vous propose celui de Monet avec Ciné Off pour voir le film d'Ahmed Silla, L'Ascension. Ça se passera demain 21h30 au Parc Gabaric et c'est un rendez-vous 100% gratuit. Donc, on n'hésite pas à en profiter. Les 18h arrivent juste après la nouveauté de James Blunt. On aura également Rory. Et là, c'est Katy Perry avec Watch It Burn.

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0: Elle était présente au festival Terre du Son au mois de juillet prochain. Elena avec Capuche.
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0: Allez, bah tiens, on continue de parler d'idées sorties. Et bah tiens, je vais vous retrouver demain en tant que DJ Jérém, mais également en tant qu'animateur de cette 25e fête de village et brocante. Ça se passera au et à La Roche, lieu dit Le Gouffre, donc, avec cette exposition d'antan, démonstration de battage traditionnel, buvette et repas champêtre le midi et le soir, spectacle de majorette, le concert folk avec le groupe Jill Tombola, spectacle son et lumière, et je finirai la soirée en tant que DJ Jérém pour bien vous ambiancer jusqu'au bout de la nuit. Allez, on enchaîne avec Kins et Bob Sinclair, on aura également Sambler. Là, ça fait du bien de réécouter ce collecteur d'Anastasia avec Left Outside Alone.

0: Le collecteur de Zucchero avec Baila Morena.
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0: On continue de jouer sur notre site fréquence3.com, onglet jeu, pour repartir avec ses places pour les concerts caritatifs du 12 septembre pour le festival H-Run. Les premiers gagnants de cette semaine: Elisabeth de la Chapelle, Vendômoise, Aurore de Saint-Gervais-la-Forêt, Christelle de Sassé, Amélie du Controis en Sologne, Stéphanie de Gièvre, Dimitri également du Controis en Sologne. Et aujourd'hui, on va faire tourner la roue pour voir qui repart avec ses places. C'est parti, la roue tourne et s'arrête chez qui? Bah oui, c'est elle qui va nous le dire. Est-ce un homme, est-ce une femme? C'est chez Anne de Blois que la roue s'arrête aujourd'hui. Et deuxième gagnant ou gagnante, c'est parti, on refait tourner la roue. Deuxième petit tour de roue pour une femme, un homme, attention. Et bien c'est 100% féminin aujourd'hui puisque c'est Priscilla également du Controis en Sologne qui repart avec ses deux places pour le festival H-Run. Vous aussi continuez de jouer, hein, la chance n'arrive pas qu'aux autres. Les gagnants seront contactés par mail et auront leur place directement dans leur boîte de réception. Zao et MC Solar avec Comme Caroline, pardon, arrive juste après ça.
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0: Est-ce que vraiment je la fais la blague? Effectivement, la Rousseau avec Tu m'oublieras.
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0: Allez, on va continuer de parler d'idées sorties. Ce que vous allez bien pouvoir faire, et ben une petite année blanche pour Rock on the Dock. Mais ils reviennent en 2026 pour cette soirée 100% rock en plein air. Ça se passera demain au parc de la plage de Montrichard en entrée libre à partir de 16h30 avec le groupe Few Stop, tribute officiel des ZZ Top. D'ailleurs, on a une petite pensée pour eux. Show explosif fidèle à l'esprit texan. Gone Rockin', le tribute d'ACDC, du pur rock'n'roll à haute tension. Et bien évidemment, des exposants buvettes et restaurations, ainsi que Tombola sur place. Vous allez pouvoir faire vibrer Montrichard comme jamais. 19h, Fréquence 3 Collector arrive juste après la nouveauté d'Adela. On aura également Tame Impala. Et là, on va faire un petit tour du côté de San Francisco avec Sound of Legend. Excellent week-end. À lundi pour la dernière semaine sur Fréquence 3, la radio locale.

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1: Eh bien, soyez les bienvenus, les amis, la plus grande discothèque des années 80-90. Vous ouvre les portes tout de suite, oui. C'est les summers de Dance Fever pendant tout l'été. On vous balance le meilleur des sons de vos souvenirs pop, disco, dance, italo disco, funk également. Et ça va de soi, ce sont les meilleures versions remixées par tous les remixeurs qui se trouvent sur cette planète et qu'on vous balance dans 6 playlists pendant ces summers. C'est le summer numéro 7 cette semaine. J'espère que cet été, une fois de plus, se passe bien. C'est vrai, on s'approche un petit peu de la rentrée. Il nous reste encore ce summer cette semaine et celui de la semaine prochaine. Et puis après, on reprendra le cours de la saison Dance Fever avec les DJ guests en première partie et les DJ remixeurs que je vous glisserai toujours en seconde partie. Les réseaux sociaux, les amis, bien sûr, connectés avec votre radio, mais également votre émission Cristobal Backspin. Je vais y arriver. Cristobal Backspin, ça se passe sur Insta, sur Facebook et également sur TikTok. Allez, let's go pour ce premier set. Welcome, Maria Carey, Emotion.

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3: Ah bien, on poursuit bien les vacances en écoutant Dance Fever chaque semaine. Ouais, je vous balance le meilleur des années 80-90 pour vous pendant 2 heures. C'est 7 de 20 minutes. Et bien là, oui, à l'instant, c'était Jennifer Page, les années 90 avec Crush. On poursuit avec l'un des DJ remixeurs que l'on adore dans cette émission. Il se prénomme Steph Seroussi. Lota Love, c'est pour vous, c'est dans Dance Fever, le meilleur des sons funk, disco, dance, italo-disco.

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1: Allez, on attaque cette deuxième heure dans la plus grande discothèque des années 80-90.

Steph Constant en l'occurrence. Et puis bien le groupe français 90 qui a marqué les pistes de danse, c'est Camaro. Femme Like You, ça vous parle? Vous allez pouvoir chanter, allez.

0: ce summer numéro 7 va presque se terminer, encore un set de 20 minutes que je vous propose. D'ailleurs, français, complètement français, vous allez pouvoir chanter à tue-tête, que vous soyez en voiture, au boulot également. Oui, on peut pousser la chansonnette au boulot. Ben oui, empêchez-vous. Et puis également, ben, tous ceux qui sont à la maison ou en vacances également. Portez-vous bien, les amis, que la force soit avec vous. Prenez soin de vous et de vos proches. Profitez encore de ce bel été de partout en France, dans les pays francophones. La Suisse, la Belgique, que l'on salue, l'île de la Réunion, le Canada également, et puis vous qui avez téléchargé l'application qui va bien, pour chaque semaine, ne pas perdre une miette du meilleur des années 80-90. Je vous l'ai dit, les réseaux sociaux, ça se passe sur votre radio, mais également sur les réseaux sociaux de votre émission Cristobal Backspin, Insta, Facebook et TikTok. Allez, on y va ?
1: C'est étrange. Je ne sais pas ce qui m'arrive ce soir.
0: Ce dernier set français avec, pour commencer, Alain Delon, Dalida. Bisous, à la semaine prochaine, salut.

Salut à tous, c'est Dick Ruber. C'est moi qui prends le contrôle de l'antenne pendant une heure. Pas d'inquiétude sur la programmation. On va faire simple mais efficace. Avec du Fedele, Yves Muraska, Ben Sterling, mais aussi Cat Studio, Nelly Furtado, Reboot. Un son que j'affectionne tout particulièrement, c'est Memories de Vintage Culture et Clubbers. Mais pour commencer ce set, je me suis dit, allez, soyons fous.

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